toute la fin du bal masqué signé Giuseppe Verdi sur Opéra et sur France Musique, avec l'inoubliable et désormais légendaire Riccardo de Luciano Pavarotti, et où l'on a pu entendre également la grande soprano que fut Renata Tebaldi, mais aussi Hélène Donas ou bien encore Cheryl Miles. Verdi, viva Verdi, est là pour faire un clin d'œil à notre petite thématique du jour sur votre web radio lyrique, il n'y a pas de pourquoi. Surtout lorsque deux amis et merveilleux chanteurs se retrouvent pour faire entendre la version française de la création des Vêpres siciliennes en 1855 à Paris lors de l'exposition universelle. Premier opéra en français de Verdi, dont Scribe atténue à dessein la portée nationaliste. Il faut dire qu'il compte le soulèvement des Siciliens contre les Français de Charles d'Anjou à la fin du XIIIe siècle.

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qui disait grand opéra français disait également ballet obligatoire au troisième acte. Pourquoi ? Tel est notre petit motto du jour sur Opéra et sur France Musique. Pourquoi ? Eh bien, parce que c'est comme ça, aurait dit Meyerbeer.

José Carreras a rejoint Renata Scotto pour cette très belle version du Payas de Leon Cavallo. Et pour conclure, de façon proprement déchirante, le premier acte de l'opéra, avec cet air universellement connu, symbole à lui tout seul de l'opéra vériste italien, Vesti la giubba, enfile ton costume, Payas, et même si tu es au désespoir, ridi, Pagliaccio, ri, Payas. Et toujours la voix si sensible et comme sur un fil du ténor espagnol José Carreras.

La danse de Puck, ce lutin virevoltant et facétieux, tout droit sorti du songe d'une nuit d'été de Shakespeare, que Debussy a su immortaliser dans son premier livre des préludes pour piano, ici, dans le tempo qu'il lui imprimait lui-même. Et pour cause, c'est le compositeur Claude-Achille Debussy qui joue à travers la magie des piano rolls gravés en 1913. D'autres pianistes jouaient la danse de Puck dans ce tempo rapide, Cortot, Gieseking, Richter notamment, plus proche de nous Michel Béroff, ou bien encore ce Debussiste injustement oublié qu'est Jean-Rodolphe Cars.

Échappé du cahier opus 71 des pièces lyriques de Grieg, revoici notre lutin Puck, endiablé par l'archet de Gilsham et le piano de Jonathan Feldman, il y a plus de 20 ans chez Deutsche Grammophon. Nous allons sur Opéra durant 3 heures, non pas nous intéresser au seul lutin ici évoqué, mais à toute la galerie de personnages dépeints par Shakespeare dans son songe d'une nuit d'été à la fin du XVIe siècle et mis en musique à différentes époques, ici par Purcell, là par Mendelssohn, ici par Weber, là encore par Britten, ou bien par Karl Orff, voire Piazzolla. Le russe Alfred Schnittke s'y est également mis, forcément, d'une manière quelque peu provocatrice, rien qu'avec son titre « Kein Sommernachtstraum », à savoir « Pas de songe d'une nuit d'été », pièce qui lui fut commandée par le Festival de Salzbourg en 1983. Le résultat est une sorte de rondeau relié à Mozart et Schubert. Schnittke, adorant déclencher des orages, commente « J'aimerais ajouter que je n'ai pas volé toutes les antiquités dans cette pièce, je les ai contrefaites ».

0: Kein Sommernachtstraum, le songe d'une nuit d'été vu par Alfred Schnittke sous forme de contrefaçon salzbourgeoise, ici interprétée par l'Orchestre symphonique de Malmö sous la direction de Leif Segerstam en 1989.
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0: En cette année 1963, je ne peux m'imaginer concevoir une meilleure musique que celle de la pièce d'Ein Sommernachtstraum. J'y ai travaillé durant des décennies. Karl Orff.

adapté de la traduction allemande d'August Wilhelm von Schlegel et mise en musique par Karl Orff entre 1917 et 1962, Le songe d'une nuit d'été, pour l'auteur des Carmina Burana, on peut le dire, fut l'ouvrage d'une vie. Nulle autre pièce de théâtre ne l'aura autant fasciné. Il lui aura fallu 6 phases de travail espacées de nombreuses années à chaque fois pour accoucher de sa musique de scène. Rien dans le théâtre occidental ne m'a autant marqué que les tragédies grecques et shakespeariennes, disait-il. Ces œuvres m'ont accompagné ma vie durant et ont stimulé mon exploration artistique. Ce travail périodique sur l'œuvre de Shakespeare a exercé une influence constante sur la plupart de mes œuvres. Ein Sommernachtstraum m'a particulièrement séduit. Jusqu'alors, je ne connaissais que des adaptations sur la musique de Mendelssohn, mais j'ai rapidement réalisé à quel point cette musique était étrangère à Shakespeare. En 1917, je commençais à composer une musique contraire à l'opéra, selon moi, pour Le songe d'une nuit d'été. Il s'agissait là d'une première tentative. D'un point de vue stylistique, je me positionnais quelque part entre Ariane Anaxos de Richard Strauss et Péléas et Mélisande de Debussy. Certes, j'ai écrit un prélude tout à fait superflu à la place d'une ouverture, puis pour remplacer la marche nuptiale qui n'est certainement pas shakespearienne, j'ai composé une petite musique de fête. J'ai disposé la musique à d'autres endroits que Mendelssohn, notamment pour accompagner des scènes de magie et d'amour. Dans l'ensemble, la musique était bien trop présente à mon goût. Voici les scènes 3 et 4, Orff pour la musique, le texte de Shakespeare dans sa traduction allemande de Schlegel, un enregistrement CPO de 2010, des musiciens de l'orchestre de la radio bavaroise dirigé par Christian von Gehren.

0: Les scènes 3 et 4 d'Ein Sommernachtstraum, le songe d'une nuit d'été de Shakespeare dans sa traduction allemande, réalisée par l'écrivain August Wilhelm von Schlegel à la charnière des 18e et 19e siècles, avec la musique de Karl Orff, composée elle entre 1917 et 1962. Les acteurs sont Andreas Aun dans le rôle d'Oberon, Barbara Bueller dans celui de Titania, Christian Arndt Sanchez dans le rôle de notre ami Puck, Philippe Wimmer dans le rôle de Démétrius, Florian Fisch dans celui de Lysandre, Katharina Friedel en Hermia et Julia Lovac en Elena. Le chœur et l'orchestre du festival Orff du village bavarois d'Anders, ce dernier constitué de musiciens de l'orchestre symphonique de la radio bavaroise, était dirigé par Christian von Gehren.
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0: Voici quelques autres extraits choisis de ce songe d'une nuit d'été teuton parmi les scènes 6 à 9, avec quelques ellipses et en commençant par cet intrigant lever de lune, Mond Aufgang dans le texte. Mais vous allez me dire, ça manque de chant, je suis sur opéra. Et vous allez avoir raison, c'est vrai, ici on ne chante pas, monsieur, on ne chante pas. Mais toute cette rareté, finalement, vaut bien le détour.

0: quelques extraits du songe d'une nuit d'été en langue allemande dans la traduction romantique de Schlegel avec une musique de Karl Orff, un disque CPO.
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0: Le personnage d'Obéron dans le songe shakespearien a son propre opéra. Et oui, messieurs, dames, c'est, vous l'aurez reconnu, l'opéra en trois actes, composé par Karl Maria von Weber, créé à Londres en 1826. En voici l'ouverture, dans une rare version, signée George Sell à la tête de l'Orchestre Philharmonique de Londres en 1935, un 78 tours qui virevolte, qui fuse, qui crépite, qui pétarade.

À la suite de l'ouverture d'Obéron de Weber par Georges Sel en 1935, nous écoutions extrait de la célèbre intégrale de Raphaël Kubelik, gravée en 1970, l'air d'Huon de Bordeaux par l'ami Placido Domingo, un personnage français chanté en allemand par un espagnol. Sacré bricolage, surtout quand on sait que l'œuvre, commande du Covent Garden, fut créée à Londres dans la langue de Shakespeare. Réparation, réparation. Voici donc ce même air d'Huon, et je détache bien les syllabes, vous l'aurez remarqué, pour ne pas qu'on entende ici le mot de Cambronne, dans la langue d'origine du livret de James Robinson, Plancher. Mais vous allez me dire ici encore que j'abuse un peu, car cette fois, c'est un Allemand qui chante en anglais, Jonas Kaufmann.

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1: Le premier air d'Huon au premier acte d'Obéron, opéra fantastique de Weber, chanté par Jonas Kaufmann, l'orchestre révolutionnaire et romantique dirigé par John Elliott Gardiner. Un enregistrement réalisé en mars 2002, reposant sur les représentations qui auront lieu au Théâtre du Châtelet à Paris la même année. Pour cette production, Gardiner avait choisi de faire appel à un narrateur pour évoquer l'histoire devant les spectateurs, pour faire le lien entre l'autrefois et le maintenant, pour présenter les personnages un à un et pour raccorder les épisodes extraordinaires et fantasques de ce récit de voyage picaresque, dixit le chef lui-même. De cette manière, poursuit-il, l'auditeur est invité à devenir le complice de cette reconstruction et mettre en jeu son imagination afin de parachever l'imagerie proposée par la musique de Weber dans le théâtre de l'esprit. Gardiner précise par ailleurs qu'à ses oreilles et à ses yeux, Obéron est sauvé, tout compte établi, par trois facteurs qui définissent pour ainsi dire le genre de l'opéra romantique, la flamme, la fantaisie et le raffinement.

Un extrait de l'acte 2 de l'Obéron de Weber, Jonas Kaufmann dans le second air d'Huon et auparavant Frances Bourne dans le rôle de Puck avec le chœur Monteverdi. Roger Allam était le narrateur du texte composé, écrit donc par John Eliot Gardiner, lequel dirigeait son orchestre révolutionnaire et romantique, ce qu'il continue de faire ici et avec mouvement pour accompagner Ilevi Martin Pelto dans l'air de Raisa, celui de l'acte 2, Ocean, thou mighty monster, océan, toi puissant monstre.

0: L'air de Raisa à l'acte 2 d'Oberon de Carl Maria von Weber par la soprano suédoise Ilevi Martin Peltou. L'orchestre révolutionnaire et romantique dirigé par John Elliott Gardiner en 2002.
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0: Voici sur Opéra un dernier extrait d'Oberon de Carl Maria von Weber avec le livret anglais d'origine signé Plancher. Nous écoutons à l'acte 3 l'air de Fatima par la mezzo Marina Comparato O Arabi, Dear Arabi.
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1: Ceux qui aiment A Midsummer Night Dream de Britten connaissent forcément son enregistrement de studio en 1966. Quand en 2016, 50 ans plus tard, le label Testament a ressorti de l'oubli la bande de la création de l'œuvre en 1960, ces mêmes amoureux de l'œuvre se sont sans doute jetés avec avidité sur ce bijou. Sont présents les deux chanteurs pour lesquels Britten avait écrit la partition, soit le contre-ténor Alfred Deller dans le rôle d'Oberon, dans une bien meilleure voix que 6 ans plus tard en studio, et la soprano Jennifer Vivian dans le rôle de Titania. L'orchestre est ici tout en transparence, c'est normal. Les effectifs furent réduits du fait des modestes dimensions du lieu même de la création, le Jubilee Hall du festival d'Aldeburgh. Au sein de cet orchestre chambriste, on trouve l'altiste Cecil Aronowitz ou les clarinettistes Jarvis De Payer et Thea King parmi d'autres musiciens de légende. Voici l'acte 1 en entier.

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0: Le premier des trois actes d'A Midsummer Night Dream, le songe d'une nuit d'été, opéra de Benjamin Britten. Pour l'adaptation d'après Shakespeare, Britten travailla avec son compagnon, le ténor Peter Peirce. Nous écoutions la gravure de la soirée de la création au Festival d'Altburg, festival créé en 1948 par les deux compères. Cette création avait lieu le 11 juin 1960, comme si vous y étiez.
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0: Pas de songe d'une nuit d'été sans Mendelssohn quelque part, voici le Scherzo par l'orchestre de la radio bavaroise dirigé par Raphaël Kubelik.

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1: Paris, Paris, sur votre web radio lyrique avec Louise, avec Mimi et avec Violetta, mais en levée de rideau, c'est à l'esprit parisien même d'ouvrir le bal en la personne de Jacques Offenbach. Il est brésilien, il a de l'or, et dans cette version qui rappelle qu'Offenbach a écrit la vie parisienne pour être jouée par des comédiens, c'est Jean-Louis Barrault qui prête sa voix et talent à ce truculent brésilien, tandis que Jean Desailly, en Raoul de Garde-feu, s'offre immédiatement à nous comme guide.
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On s'amuse, on applaudit, extrait de Belle Lurette, opéra comique posthume et inachevé de celui qu'on surnommait le petit Mozart des Champs-Élysées, Jacques Offenbach. Véronique, elle, fut le plus grand succès de son compositeur André Messager, avec notamment deux airs fameux qui ont l'art de trotter dans la tête. L'action se déroule à Paris sous la monarchie de Juillet, même si en ce début de deuxième acte, les convives sont en route pour Romainville. Parmi eux, la promise de Florestan, qui ne sait pas qui elle est à ce moment-là, se fait passer pour une certaine Véronique. L'occasion d'écouter Martha Angelici et Camille Morane, qui n'a pas son pareil pour faire entendre la délicate émotion mélodique de Messager. Et moi, de la voir si heureuse, je me sens triste malgré moi.

Jim Espley, décédé le 30 mai 2020, fut au disque et en 1969, La Véronique de Michel Plasson, attachée à la musique d'André Messager, qui a si bien su faire fusionner l'opéra bouffe d'Offenbach avec l'héritage musical des Saint-Saëns, Fauré et autres Massenet, dont nous croisons la route dans ce programme parisien sur Opéra et sur France Musique, avec Manon et ce rêve que font ici la Manon de Jeannette Pilou et le Dégrieux de Giacomo Aragal. Nous vivrons à Paris tous les deux.

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En concert le 20 novembre 1971 et sous la direction de Serge Baudot, nous étions par la magie du disque à l'Opéra d'État de Vienne pour cette fin du premier acte de Manon, où les jeunes amoureux rêvent de Paris. Jeannette Pilou était Manon et Giacomo Aragal Desgrieux. L'heure est venue d'introduire le véritable amoureux de cette ville lumière sur Opéra et sur France Musique, qu'est Gustave Charpentier dans son opéra Louise. En guise d'introduction à son univers, un extrait de la version historique Grand Prix du disque en 1936, avec ici la sérénade de Julien et l'incontournable Georges Till, représentant par excellence du ténor dramatique français, le tout après une fanfare introductive pour le moins pittoresque.

s'ils accompagnent un chanteur. Il est bien celui-là. Louis.

L'univers de Louise a fait resplendir l'esprit du XXe siècle naissant. Le succès de l'opéra fut tel dans les années 20 et 30 qu'on enregistra avec grand soin de larges extraits de l'opéra, dont cette sérénade de Julien, si claire et facétieuse dans la voix de Georges Thill, le tout sous la supervision du compositeur lui-même, Gustave Charpentier. C'est le triomphe de l'esprit bohème et de l'amour libre, avec des personnages qui ne sont ni des duchesses ni des bourgeois, mais des gens du peuple, comme l'était lui-même Charpentier, l'autodidacte. Louise est un roman musical. On y ressent surtout dans l'acte 3 son amour fou pour Paris, symbole de la liberté, de la joie de vivre, comme une grande fête permanente aux allures d'ivresse cosmique. Pourtant, on oublie peu à peu Louise sur les scènes lyriques, sauf un air magnifique de l'acte 3, justement, avec ses quatre notes. Cet air, c'est « Depuis le jour ». La nuit est venue et l'on voit depuis Montmartre scintiller les lumières de Paris. Louise célèbre l'amour et la ville-lumière qui semble aussi immense que la passion qui l'unit à Julien et qu'ils ont choisi de vivre hors de toute convention.

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La Louise de la soprano Ileana Kotruba s'est couronnée reine de la Bohème au cours de la fête du couronnement de la Muse. Mais c'est alors la mère de Louise qui apparaît dans la voix de Jeanne Berbier à l'instant et qui apprend à Louise que son père est gravement malade et qu'il a besoin de la revoir. Il faut dire que Louise a fui le domicile familial pour vivre librement son amour avec son poète de Julien, ici Placido Domingo, à Paris. Paris avec ses personnages hauts en couleur, dont entre autres le ténor Michel Sénéchal en pape des fous dans cette version enregistrée sous la direction de Georges Prêtre en 1976. Paris est le décor de nombre d'opéras à la fin du XIXe siècle, surtout chez les Italiens comme Francesco Cilea et son Adriana le Couvreur, où l'on retrouve Placido Domingo d'ailleurs, cette fois-ci aux côtés de Renata Scotto, dans les coulisses de la Comédie-Française, mais oui, avec pour commencer le bel air d'Adriana à l'acte 1.

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Maria Callas, dans l'air magnifique d'Adriana Lecouvreur au quatrième acte de cet opéra de Francesco Chilea qu'elle n'eut pas l'occasion d'interpréter sur scène. Pauvres fleurs fanées qui, croit-elle, lui ont été adressées par son amoureux, mais qui en fait l'ont été par sa rivale, et ces fleurs qu'elle vient de porter à sa bouche ont été enduites du poison qui la tuera. Et Maria Callas, que nous retrouvons toujours à Paris, si l'on peut dire, ou plutôt dans un nouvel opéra qui prend la ville lumière pour décor, elle et ses artistes, et cet opéra, célébrissime, c'est la bohème de Puccini. Retrouvez-en sur Opéra et sur France Musique, la fin du premier acte et tout le second à suivre, dans un enregistrement mythique récemment restauré, celui réalisé à la Scala de Milan en 1956. Antonino Votto à la baguette, la mimi de Maria Callas, donc le Marcello de Rolando Panerai ou bien encore la musette d'Anna Moffo et tout de suite le Rodolfo de Giuseppe Di Stefano dans l'un de ses airs inoubliables.

Soave Fanciulla, la bohème, Giacomo Puccini, fin de l'acte 1 dans la version totalement dépoussiérée de la Scala de Milan à l'été 1956, avec la mimi de Maria Callas qui n'interprétera pas beaucoup Puccini sur scène, à la notable exception de Tosca, c'était son rôle principal, et dans une moindre mesure de Turandot, Maria Callas ici donc, et son partenaire musical de cœur Giuseppe Di Stefano dans le rôle de Rodolfo. Il faut citer encore le Marcello de Rolando Panera et le Chonard de Manuel Spatafora et le Colline de la basse Nicola Zaccaria qui auront tous trois la part belle dans le deuxième acte où apparaît la figure très parisienne, surtout pour les Italiens, de la très mutine Musetta, l'ancienne maîtresse de Marcello et qui finira par se réconcilier avec lui dans ce deuxième acte aux dépens d'un riche et vieux conseiller d'État de manière pour le moins spectaculaire. Et c'est ici, dans l'imagination de Puccini, inspiré par le roman d'Henri Murger, toute la vie du gay Paris en plein cœur du quartier latin et au célèbre café Momus qui s'offre à nous.

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Comme dans un sketch fameux, c'est l'addition qui sème la zizanie, la bohème de Puccini, fin de l'acte 2, où l'argent de Schaunard ne suffit pas à payer la fameuse addition des amis en goguette au café Momus. C'est alors que la décidément coquine Musetta Danna Moffo propose de mettre cette addition sur le compte de son vieux et riche protecteur du moment, et toute la joyeuse compagnie de s'enfuir au son de la troupe. La Scala, 1956, Antonino Votto à la baguette, Maria Callas dans le rôle de Mimi et Giuseppe Di Stefano dans celui de Rodolfo. Restons à Paris sur Opéra et sur France Musique, cette fois-ci pendant la Révolution française avec Andrea Chénier, opéra vériste d'Umberto Giordano qui s'inspire de la vie du poète du même nom, et un ténor qui a marqué avec panache ce rôle après-guerre, ce ténor c'est Franco Corelli.

La Mamma Morta, air célèbre et poignant de Maddalena di Quagni, extrait de l'opéra Andrea Chénier d'Umberto Giordano. J'apporte le malheur à tous ceux qui m'aiment, chantait ici Maria Callas dans l'album récital qu'elle enregistre avec Tullio Serafin et l'orchestre Philharmonia en 1954. Roberto Alagna, lui, remet à l'honneur la version originale de Don Carlos, commande de l'Opéra de Paris à Giuseppe Verdi, en 5 actes, avec ballet, comme l'exigeait la forme du grand opéra pompeusement en vogue à l'époque. L'action au premier acte se déroule non loin de Paris et le titre de l'air à ce sujet nous renseigne « Fontainebleau, forêt immense ».

Fontainebleau, forêt immense ou bien Verdi en français dans le texte, car sur commande insistante de l'Opéra de Paris, composant non sans peine ce Don Carlos, car à la même époque l'Italie et la France entrent en guerre, ce qui ne facilite pas l'affaire. Roberto Alagna, ici avec l'Orchestre de Paris, dirigé par Antonio Pappano. Qui dit Verdi, qui dit Paris, dit immanquablement la Traviata, d'après la Dame aux Camélias d'Alexandre Dumas Junior. Un drame romantique, intimiste, aujourd'hui plébiscité de par le monde, mais qui dérouta le public de l'époque, car privé de toute dimension héroïque et marqué pour la première fois par un réalisme musical inhabituel et révolutionnaire dans le monde lyrique. Paris y est bien présente, par exemple avec cette allusion en coulisses et au dernier acte, au carnaval du Paris d'alors, où l'on fêtait le bœuf gras. Place aux quadrupèdes. Sur Opéra et sur France Musique, en voici maintenant le premier acte dans la très belle version enregistrée par Georges Prêtre en juin 1967 à la tête de l'orchestre d'opéra et des chœurs de la RCA italienne avec la Violetta de Montserrat Caballé et l'Alfredo de Carlo Bergonzi, air du champagne compris.

Montserrat Caballé dans le rôle de Violetta, Carlo Bergonzi dans celui d'Alfredo. La direction riche et précise de Georges Prêtre pour ce premier acte du célèbre opéra de Giuseppe Verdi, La Traviata, enregistré en 1967 dans les studios de la RCA italienne à Rome. Et pour refermer ce programme dédié à la ville Lumière sur Opéra et sur France Musique, un autre air de la Traviata tiré lui de l'acte 3, un hommage à Paris en soi, Parigi o cara, et dans une version beaucoup plus récente où l'on retrouve la Violetta d'Anna Netrebko et l'Alfredo de Rolando Biasone, enregistré en 2005 lors du Festival de Salzbourg.

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1: Jenny with the light brown hair, Jenny aux cheveux châtain clair. C'est avec ce titre de Stephen Foster que le clarinettiste Patrick Messina, par ailleurs clarinette solo de l'Orchestre National de France, et le pianiste Fabrizio Chiovetta ouvrent leur album Songs chez Aparté, tout comme ils ouvrent notre programme qui va, durant les 3 heures à venir, faire la part belle à Broadway et à l'opéra américain.

À l'instar de West Side Story, qui 4 ans après Broadway connaîtra une célèbre adaptation hollywoodienne, Hans Town, autre comédie musicale de Leonard Bernstein créée 13 ans plus tôt, en 1944, sera adaptée au cinéma 4 ans après son épreuve sur les planches par Gene Kelly et Stanley Donen, qui en feront un succès à travers le monde. En France, le film s'intitulera « Un jour à New York ». Mais c'est avec l'excellent live londonien de 1992 paru chez Deutsche Grammophon que nous allons accoster. Le capitaine Michael Tilson Thomas dirige les London Voices et le London Symphony Orchestra, avec dans ses rangs Frederica von Stade, Thomas Sampson, Samuel Ramey et Evelyn Lear. On the Town, c'est l'histoire de trois marins, Ozzy, Chip et Gabby, qui durant la Seconde Guerre mondiale rencontrent chacun l'amour lors de leur permission pour 24 heures dans la Grosse Pomme. Nous suivons leurs aventures et mésaventures amoureuses dans un jeu de pistes qui va nous mener au fil de courses-poursuites et de catastrophes diverses et variées, du métro new-yorkais au parc d'attractions de Coney Island, en passant par le Muséum d'histoire naturelle, le Carnegie Hall et l'inévitable tournée des boîtes de nuit.

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1: Michael Tilson Thomas, MTT pour les intimes, en 1992 avec l'Orchestre symphonique de Londres et tout un tas de talents conjugués. C'était le premier acte de Hound the Town, comédie musicale de Leonard Bernstein, composée sur un livret et des paroles d'Adolph Green et Betty Comden, duo qui deviendra célèbre pour les films Chantons sous la pluie et Tous en scène. La nuit tombe à New York après une journée bien mouvementée durant laquelle nos trois marins en permission ont chacun ressenti l'émoi amoureux. Tout n'est que mouvement et quiproquo. Le second acte débute alors que nos amis font le tour des nightclubs. On y entendra des numéros de Charleston et autres variantes latino. Le quatrième ballet de l'œuvre nous invite même dans un Coney Island imaginaire de toute beauté et nimbé de poésie. Bref, laissez-vous porter.

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0: Tout est bien qui finit bien, les trois marins de On the Town, Ozzie, Chip et Gabby, repartent sur leur navire de guerre. La permission s'est terminée, mais la tête pleine de souvenirs, ils peuvent repartir chargés d'énergie, alors que d'autres marins accostent à leur tour pour leur permission à New York.
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Retrouvons Giancarlo Menotti sur Opéra et France Musique avec cette fois-ci le Médium, chef-d'œuvre d'orfèvrerie musicale, très ramassé et concis, il dure une heure, sur un excellent livret écrit comme d'habitude par le compositeur lui-même et créé en 1947. L'œuvre traite du thème des enfants morts, du spiritisme de foire et de la tragédie d'une cartomancienne prise à son propre piège. L'orchestre de chambre, la présence du fantastique, font de cet opéra de Menotti, considéré comme son opus magnum, le parent du Tour d'écrou de Britten qui sera créé un peu plus tard en 1954. À l'acte 1, Madame Flora exerce sous le nom de Baba le métier de faux médium, soutirant de l'argent aux parents désespérés qui veulent entrer en contact avec leurs enfants décédés. Elle est aidée par sa fille Monica et son petit serviteur muet, Toby, qui lors des séances fabriquent tous deux les effets surnaturels désirés pour la supercherie. Monsieur et Madame Gobineau sont là, comme chaque semaine, depuis 2 ans, pour s'entretenir avec leur fils Mickey. Une nouvelle cliente, Madame Nolan, vient pour la première fois, elle, depuis la mort de sa fille, Dudley. Pendant la séance de spiritisme, Madame Nolan croit reconnaître sa fille sous les traits de Monica, qui passe à travers la pièce vêtue de son long voile blanc. Soudain, un rire enfantin sardonique remplit l'espace et Madame Flora sursaute de terreur, une petite main glaciale venant l'affleurer en contrepoint. Elle rallume la lumière et accuse Toby d'avoir fait une blague à ses dépens, mais Toby, le pauvre qui ne peut se défendre, n'a rien fait en vérité et le terrible rire poursuit toujours Baba.

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1: Nous écoutions le premier acte de l'opéra de Menotti, Le Médium, dans un enregistrement réalisé en 2018 à Modène, en Italie, avec dans les différents rôles de jeunes chanteurs sélectionnés au sein des participants à la masterclass de Raina Kabaïvanska, notamment pour incarner Madame Flora, les tenantes Julia Samsonova-Kayet, ou bien encore dans le rôle de sa fille Monica, la non moins excellente Marily Santoro. L'orchestre de chambre est dirigé par Flavio Emilio Scogna. À l'acte 2, Baba est ivre. Depuis l'incident terrifiant de la séance de spiritisme, elle ne cesse de boire. Elle s'attaque de nouveau à Toby, qui, brutalement battu, se réfugie dans un silence obstiné, mi-terreur, mi-défi. Lorsque les trois clients sonnent à la porte, Baba les chasse en avouant qu'elle s'est toujours jouée de leur chagrin. Elle leur rend leur argent, mais ils refusent de la croire car ces séances de spiritisme étaient pour eux une manière de survivre à la mort de leur petit. Après leur départ, elle jette Toby dehors et enferme Monica dans sa chambre avant de saisir à nouveau la bouteille jusqu'à ce que le sommeil l'accable. Toby en profite pour se faufiler dans l'appartement et se cacher derrière le rideau du petit théâtre. Réveillée par le bruit, Madame Flora saisit le revolver et tire sur le rideau qu'elle a vu bouger. Le corps de Toby, mortellement touché, s'effondre à ses pieds.

0: Fin très noire pour le médium, tragédie en deux actes de l'américain Giancarlo Menotti. Le compositeur, fort du succès de son opéra, réalisera lui-même pour le cinéma une adaptation qui sortira sur les écrans en 1951 avec Mary Powers dans le rôle principal et Thomas Schippers à la direction musicale.
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Les trois préludes de George Gershwin sur opéra, ici joués dans un arrangement clarinette-piano par Patrick Messina et Fabrizio Chiovetta. Trimonisha est un ragtime opéra en trois actes composé par Scott Joplin en 1911. Il avait composé un premier opéra en 1903, mais l'œuvre fut enterrée dès sa création. Joplin joua également de malchance avec cette seconde œuvre lyrique très riche et au sujet fort. Effectivement, la partition orchestrale disparut avant qu'une création puisse avoir lieu et seule une version voix-piano sera donnée en représentation en 1915 du vivant du compositeur, ceci 2 ans avant sa mort. Une véritable création scénique ne sera donnée que 60 ans plus tard, en 1975, à l'Opéra de Houston, dans une orchestration signée Gunther Schuller. L'argument, qui se déroule dans une ancienne plantation après la guerre de sécession en Arkansas, est dans les grandes largeurs l'histoire d'une institutrice, Trimonisha, qui va se donner pour devoir de sortir les habitants de son village de l'ignorance, de l'obscurantisme, sujet plus que jamais d'actualité.

0: La fin du troisième et dernier acte de l'opéra de Scott Joplin, Trimonisha, dans l'enregistrement Deutsche Grammophon réalisé dans la foulée de la création en 1975, avec à la direction des chœurs et de l'orchestre du Grand Opéra de Houston, l'orchestrateur de l'œuvre, Gunther Schuller, et pour les voix principales, la soprano Carmen Baltrop dans le rôle de Trimonisha et Willard White dans le rôle de Ned. C'est ainsi que se conclut sur Opéra et France Musique ce nouveau chapitre consacré à l'opéra et à la comédie musicale aux États-Unis d'Amérique. Nous nous quittons en retrouvant le clarinettiste Patrick Messina et le pianiste Fabrizio Chiovetta dans leur album Aparté intitulé Songs.
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Voilà du mauvais temps qui arrive toujours plus vite que prévu et d'une manière inattendue, si possible. Mais l'orage d'Antonín Reja dans L'Enor, une pièce de grande envergure, écrite en 1805 et 6 à Vienne, est prévisible. Et elle intervient à la toute fin de cette œuvre, qui d'ailleurs a été interdite dans cette bonne ville de Vienne par la censure, tellement il était novateur et dérangeant aussi, ce compositeur d'origine tchèque, Antonín Reja. Il marqua le romantisme naissant par sa manière d'exprimer l'humeur et l'atmosphère de la ballade de Gottfried August Bürger sur laquelle l'œuvre est basée. Mais dans d'autres époques, il pleuvait aussi et les musiciens l'ont non seulement remarqué, mais ils ont magnifiquement mis en musique les éléments déchaînés, comme on peut l'entendre par la suite.

L'Orchestre philharmonique du Banat de Timișoara, dirigé par Jean-François Antagnoli, a interprété L'Orage, extrait de L'Impératrice au Rocher d'Arthur Honegger. Précédemment, vous avez entendu Les Tempêtes selon Vivaldi et Hasse. L'ensemble Matthäus a joué l'extrait de l'opéra La fille d'un ninfa du premier, Une tempête maritime, et puis nous étions au milieu de l'horreur de la tempête de Johann Adolf Hasse, chantée par l'autre contre Franco Fagioli. Il était accompagné par l'orchestre de la Pomme d'Or, placé sous la direction de Riccardo Minasi. Mais là, on se trouve au cœur de la tempête à la fois contemporaine et shakespearienne. C'était en 2004 que Thomas Hades, le musicien anglais, a décidé de présenter sa version de la tempête, maintes fois mise en musique, et de raconter intégralement son histoire à sa manière. Une affaire compliquée, mais néanmoins réussite, grâce aussi à la collaboratrice du musicien, Meredith Hawkes, qui a su dire l'essentiel, et ça, sans adapter la pièce entière de Shakespeare. Je vous propose d'écouter son troisième et dernier acte.

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0: À travers la magie, l'île devient un enfer et Prospero s'en rend compte. C'est pour cela qu'au final, il renonce à son pouvoir magique en essayant de réparer ce qu'il pouvait l'être. Le mot de la fin appartient à Ariel et à Caliban, l'une qui part libre et l'autre est laissée sur l'île seule. C'est avec le chant d'Ariel partant au loin que La Tempête, l'opéra de Thomas Hades, s'achève. Vous l'avez entendu avec les voix du ténor Simon Kinleyside qui incarnait Prospero, tandis que la soprano Cindy Assieden était Ariel. Le ténor Ian Bostridge chantait Caliban et la soprano Kate Ryall Miranda. Le ténor Toby Spence campait le personnage de Ferdinand et les deux ténors Philip Langridge et Donald Cash étaient respectivement le roi de Naples et Antonio. Le bariton Stephen Richardson, lui, chantait Stefano et le haut de contre David Cordier était Trinculo. Les barytons Jonathan Summers et Grant Danby chantaient respectivement Sébastien et Gonzalo. Le chœur de l'Opéra Royal et l'Orchestre Royal de Covent Garden ont été placés sous la direction de Thomas Hades.
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0: Il est vrai que le temps orageux, pluvieux et mouvementé est lié principalement aux événements météorologiques, comme on peut le voir et entendre dans les pièces qui suivent, à commencer par l'orage d'Art Bliss, pour rester dans les endroits où il pleut assez souvent, comme l'Angleterre par exemple, où ils peuvent observer le phénomène en détail et le mettre en musique tout en sachant de quoi on parle. Karl Orff et Robert Schumann le confirment dans ses morceaux respectifs, mais c'est Edward Elgar qui nous montre une différente facette de la tempête. C'est la tempête de l'amour.

0: Les quatre regards sur la tempête musicale nous ont été apportés d'abord par le ténor Toby Spence et le baryton Henry Herford et les musiciens de l'ensemble Nash dirigé par Martin Brabins qui nous ont interprété The Tempest d'Arthur Bliss. Le musicien anglais l'avait écrit dans sa période de fascination par le théâtre en 1921. Ensuite, le chœur de chambre de l'Université de Cambridge, dirigé par Christopher Robinson, a chanté le Love Tempest d'Edward Elgar. Un bref intermède musical, pédagogique et bruitiste aussi, extrait de la musique pour enfants de Karl Orff et Gunhild Kettmann, nous amène vers une autre pièce chorale de Robert Schumann, cette fois-ci intitulée Ungewitter, le mauvais temps, chanté par le chœur Accentus, dirigé par Laurence Equilbet.
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0: Revenons maintenant dans le monde de l'opéra avec ce premier opéra créé à Bruxelles. C'était le 24 février 1650 que cette commande de l'archiduc d'Autriche, issu de la maison des Habsbourg, à Giuseppe Zamponi, pour célébrer les noces de Philippe IV et de sa nièce Marianne d'Autriche, a été présentée. Zamponi faisait partie des musiciens italiens entrés au service de l'archiduc en 1648. Son maître adorait le spectacle et la musique, ce qui était le pain béni pour les musiciens en tout genre. Il n'est donc pas étonnant qu'en cette période, la vie musicale se développe à Bruxelles et que l'opéra de Zamponi, l'Ulysse sur l'île de Circé, a vu le jour. Nous allons écouter cette première scène du premier acte de cette partition jamais éditée en 100 ans et restaurée pour les besoins du présent enregistrement.

0: Ce n'est que très logique que le premier opéra joué à Bruxelles soit produit et enregistré en Belgique. C'était en février 2012, dans la salle de la Philharmonie à Liège, avec des musiciens de l'ensemble Capella Mediterranea, à commencer par les chanteurs et la soprano Céline Chen, qui était Circé, le baryton Furio Zanassi Ulis, la basse Sergio Foresti Neptune, tandis que le ténor Fernando Guimarães chantait plusieurs rôles, Eury Locke, deuxième triton, premier statut, et Mars. Puis l'autre ténor, Zachary Wilder, était le Mercure et Apollon. La soprano Mariana Flores était Vénus, les hautes contres Dominique Wyss et Fabian Schoffrin, Argeste et Satyre, et la basse Matteo Bellotto était Jupiter. Ensuite, les solistes du chœur de chambre de Namur participaient également à cet enregistrement. Les sopranos Caroline Veinans et Alice Foucroul étaient Lisette Houppalas et Dorinda. Le baryton Benoît Giot était premier triton et la basse Philippe Favette était la deuxième statue. Tous ces chanteurs, ainsi que les musiciens de l'ensemble Clématis, ont été dirigés par Leonardo Garcia Alarçon.
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0: C'est un disque concept dont on se sert de temps à autre, car déjà, il n'est pas simple à imaginer et encore moins à réaliser. Il permet aux musiciens de se rencontrer, parfois réellement, mais pour la plupart du temps, ce n'est que des rencontres virtuelles à distance de plusieurs siècles. Ce projet autour de la pièce du théâtre de Shakespeare, La Tempête, mise en musique beaucoup de fois, a été imaginé par Simon-Pierre Bestion, qui a eu l'idée de cette œuvre traversant les siècles à l'écoute de La Tempête de Matthew Locke. Car c'est bien lui qui proposait déjà en 1674 un ordre des numéros très précis et composé par ses contemporains. Une sorte de l'opéra collectif, une chose habituelle à l'époque, qui a amené Bestion à réaliser cet assemblage bigarré. Il peut être étonnant, voire déroutant pour certains, de voir les musiques des époques très éloignées participer ainsi à la construction d'un récit commun dont le résultat est un univers fantastique, une île qui reflète notre vision de la tempête shakespearienne.

C'était le troisième acte et la fin de la tempête de Simon-Pierre Bestion, inspiré par la pièce de Shakespeare. Dans ses airs, récits, pièces instrumentales, chansons et chœurs de James Hart, Thierry Pécou, Matthew Locke, Franck Martin et Henry Purcell, vous avez entendu les voix de la soprano Chantal Santon-Jeffrey, de la mezzo-soprano Lucille Richardot, du contre-ténor Bruno Lelevreur, du ténor Yu Shao et de la basse Lisandro Abadi. L'orchestre de la tempête a été placé sous la direction de Simon-Pierre Bestion.

l'Orchester Nord, phalange norvégienne jouant sur instruments d'époque, dirigée par Martin Wahlberg, dans l'ouverture de la Flûte enchantée de Mozart, extrait d'une remarquable intégrale enregistrée en octobre 2023 en l'église Saint-Michel de Pont-au-Mur dans le Puy-de-Dôme pour le label Aparté, une production Le Tableau Lyrique. L'objectif du chef a été de rendre audible, tant que faire se peut, toutes les didascalies indiquées sur la partition de Mozart, une volonté de fidélité à l'ouvrage qui va jusqu'à donner une interprétation musicale de la plupart des sons, comme le tonnerre et certains des oiseaux. Le tonnerre apparaissant à chaque fois qu'est mentionnée la reine de la nuit, par exemple. De très belles idées qui renouvellent de manière bienvenue l'approche de ce chef-d'œuvre. Nous écoutons le prince Tamino, interprété par Angelo Pollack, et la flûte, instrument magique qui lui est associé, qui symbolise la sagesse et aide les personnages à surmonter les épreuves et les obstacles tout au long de l'œuvre.

0: Voilà pour ce quart d'heure de musique qui clôt le premier des deux actes de La Flûte enchantée de Mozart, une version renouvelant notre approche de l'œuvre très vivante, avec les dialogues parlés dans leur intégralité. Le chef Martin Wahlberg nous dit « La musique de Mozart ne prend donc pleinement son sens que lorsqu'elle est perçue comme partie du tissu dramatique complet dont elle émerge, dont acte ». Par ailleurs, le chef nous rappelle que la flûte enchantée, bien qu'étant un édifice musical et dramatique, ne ressemblant à rien de ce qui existait à l'époque, contient des ingrédients clés de l'opéra comique français. Depuis son créateur, Duny, dont Wahlberg et son équipe ont enregistré les premiers opéras, les deux chasseurs et le peintre, chez Aparté, jusqu'à des compositeurs plus contemporains de Mozart, comme Grétry, dont nos interprètes ont également gravé une belle œuvre dans le cadre de cette série, chez le même éditeur, Raoul Barbe Bleue.
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0: Nous retrouvons d'autres extraits de cette flûte enchantée un peu plus tard. Pour l'heure, place à des légendes de l'opéra avec, pour commencer, un duo verdien de splendide allure, Jussi Björling en Don Carlo et Robert Merrill en Rodrigo, durant la scène d'ouverture de Don Carlo, à savoir la version italienne de Don Carlos, avec le célèbre duo que l'on connaît en français sous le titre « Dieu, tu semas dans nos âmes », qui ici, dans la version italienne, donne « Dio, che nell'alma infondere ».

Borodine, le prince Igor, avec Kim Borg dans le rôle du prince à l'acte 2, où, prisonnier des Polovtsiens, il chante « Ni sommeil ni repos pour mon âme tourmentée ». L'orchestre symphonique de la radio de Berlin était dirigé par Horst Stein. Poursuivons avec d'autres légendes de l'histoire de l'opéra. Voici l'irremplaçable Régine Crespin dans « Au Malire immortel », l'air de Sappho, à l'acte 3 de l'opéra du même nom, de Gounod.

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1: Deux grandes voix et deux opéras de Rossini. À l'instant, c'était Cecilia Bartoli avec l'orchestre de l'Opéra d'État de Vienne, dirigé par Giuseppe Pattane, dans Di Tanti Palpiti, à l'acte 1 de Tancred. Et juste avant la soprano italienne, c'était son compatriote, la basse Enzo Dara, dont la virtuosité belcantiste faisait merveille dans l'air de Don Magnifico, à l'acte 2 de la Cenerentola. Si l'opéra bouffe avait un maître, c'était bien Enzo Dara. D'autres légendes sur opéra, avec la confrontation Escamillo-Don José à l'acte 3 de Carmen de Bizet. Quelques lignes plus bas, je suis Escamillo-Torero de Grenade, où tous les mécanismes délétères de la jalousie sont à l'œuvre. Nous écoutons l'Escamillo d'Ernest Blanc et le Don José de Nicolas Gueda dans la version légendaire, et le mot n'est pas exagéré, de Sir Thomas Beecham.

Betty campe Leïla, Henri Leguet incarne Nadir, Michel Danse est Zurga, et enfin Louis Noguera est Nourabad. Nous écoutons la fin de l'acte 1 à partir de la romance de Nadir. Bonjour.

0: Le baryton Michel Danse chantait « Au Nadir », l'air de Zourga, à l'acte 3 des Pêcheurs de Perles de Bizet, dans la version d'André Clutens, gravée en 1954.
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0: Nous retrouvons, comme promis, l'enregistrement paru en 2025 chez Aparté de la flûte enchantée de Mozart. La formation norvégienne sur instrument d'époque, Orchester Nord, dirigée par son chef norvégien, lui aussi Martin Wahlberg, est toujours en place. Nous écoutons un extrait d'une petite vingtaine de minutes à l'acte 2, à partir de l'air de la Reine de la Nuit, campé ici par la soprano Pauline Texier. Der Ölrach kocht in meinem Herzen, la vengeance de l'enfer bouillonne dans mon cœur. La reine, colère incarnée, demande à sa fille Pamina de tuer Zarathustra, le grand prêtre.

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1: Ach, ich fühl's, es ist verschwunden. Ah, je le sens, il s'est enfui pour toujours, le bonheur de l'amour. Pamina, désespérée, se croyant rejetée par Tamino à l'acte 2 de la flûte enchantée de Mozart, dans l'interprétation de la soprano Ruth Williams. Auparavant, nous avons écouté tous les numéros depuis l'ère de destruction massive de la Reine de la Nuit, Der Höllenhauch, la vengeance de l'enfer bouillonne dans mon cœur, en passant par les paroles de paix et de sagesse de Sarastro, In diesen heiligen Hallen, en ces hauts lieux sacrés, Sarastro, campé ici par la basse Bastian, Thomas Cole. L'orchestre Nord jouant sur instruments d'époque était dirigé par Martin Wahlberg, une intégrale aparté. La collection australienne Éloquence, mise au point par le producteur Cyrus Meyer Omji en 1999, a accueilli une belle édition de 20 CD en hommage à la soprano allemande Irmgard Seyfried, 20 disques Deutsche Grammophon qui font la part belle aux leaders de Schubert et de Schumann, mais pas seulement.

Irmgard Seyfried avec son accompagnateur de toujours, Eric Verba, dans des Lieder de Mozart, de Wolf, les sublimes 51 poèmes de Goethe, et à l'instant, le roi de Tulé de Schubert. Un disque parmi les 20 que referme le coffret Éloquence consacré à la chanteuse bavaroise née en 1919 et morte en 1988. Nous reviendrons plus longuement sur cette belle boîte au cours d'un autre programme et notamment sur les opéras de Mozart et de Strauss dans lesquels elle brillait au firmament. À présent, sur Opéra, j'invite un compositeur danois dont j'aime beaucoup les quatuors à cordes et les œuvres pour orchestre. Il s'agit de Pelle Gudmundsen Holmgren, né en 1932 et mort en 2016. Une bonne partie de son catalogue a été enregistrée pour le label Dakapo. Voici le second mouvement de Moving Steel, partition de 2004, composée pour fêter les 200 ans de la naissance du conteur, romancier et poète danois, Hans Christian Andersen, pour baryton, bande et quatuor à cordes, ici interprété par Paul Hillier et le quatuor Kronos.

0: Le baryton britannique Paul Hillier et le quatuor Kronos nous interprétaient la seconde partie de Moving Steel de Pelle Gudmundsen Holmgren sur Opéra, un hommage à l'homme des contes, Hans Christian Andersen.
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0: Après avoir présenté des portraits des compositrices françaises Charlotte Sauy, Rita Stroll et Jeanne Leleu, la boîte à pépites a décidé de traverser la Manche pour nous faire découvrir la très belle écriture de l'anglaise Lisa Lehmann, laquelle est née en 1862 et morte en 1918, les mêmes années qu'un certain Debussy. Pour nous interpréter les mélodies Evensong, The Beautiful Lady, The Guardian Angel et Good Morning Brother Sunshine, la mezzo-soprano Lucille Richardot, le baryton Edwin Cressley Mercer et la soprano Marie-Laure Garnier au piano, Anne de Fornel.

0: My Fair Lady, extrait de l'enregistrement de 1959 de la distribution originale de Londres pour la comédie musicale de Frédéric Loewe et Alan J. Lerner, créée 3 ans plus tôt à Broadway en 1956 et dont George Cukor fera un chef-d'œuvre cinématographique en 1964. Nous écoutions You Did It, Tu l'as fait, interprété par Rex Harrison, qui incarne Henry Higgins, lequel, avec ses compagnons, le colonel Pickering, chanté par Robert Coote, Mrs. Pierce, chantée par Philippa Bivens et les domestiques, se réjouit de la réussite de son pari de Pygmalion, à savoir celui d'avoir réussi à transformer une pauvre vendeuse de violettes issue des quartiers populaires en jeune femme distinguée de la haute société londonienne au moyen de l'apprentissage de la langue dans sa plus noble acception et de l'étiquette.
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Après, la comédie musicale A Chorus Line sur une musique de Marvin Hamlisch et des paroles d'Edward Cliban dans sa version espagnole menée par Antonio Banderas, c'était deux extraits du drame musical de Jacques Audiard, Emilia Pérez, soutenu par la partition de Camille et son compagnon à la ville comme au bureau, Clément Ducôle. Partition qui a été fêtée notamment aux César et aux Oscars au travers de la chanson El Mal, interprétée par Zoé Saldana. À l'instant, nous écoutions leur arrangement de la chanson de Brassens, Les Passantes, rebaptisée en Las Damas que pasan pour l'occasion.

Au Isis und Osiris, l'air de Sarastro au début de l'acte 2 de la flûte enchantée de Mozart, interprété par la basse Bastian Thomas Kohl. L'orchestre Nord joue toujours sur instruments d'époque et il est dirigé par son chef, le Norvégien Martin Wahlberg. Refermons d'ailleurs ce programme sur cet enregistrement de grande classe, réalisé en 2023 pour l'intégrale parue en 2025 chez Aparté, dans une somptueuse présentation avec un texte de pochette enrichissant et éclairant.

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1: En compagnie de la soprano Léontine Price et du ténor Giuseppe Di Stefano, avec à suivre la magnifique Tosca qu'ils chantèrent ensemble sous la direction de Herbert von Karajan, sur l'opéra et sur France Musique, voici pour commencer un témoignage du passage de Di Stefano à l'opéra de San Francisco en 1950, alors qu'il est en pleine ascension dans une carrière menée jusqu'en 1975.

Une voix si bien placée, une diction très claire. Nous écoutions Giuseppe Di Stefano, le ténor au bel et généreux instinct. Voici à suivre l'une des plus grandes sopranos lirico-spinto de son époque, la merveilleuse Leontine Price, et sa voix à l'expressivité rare. C'est dans le répertoire verdien qu'elle commença par exceller.

Léontine Price, Giuseppe Di Stefano, les présentations, s'il en était besoin, sont faites. Les voici réunis dans une grande, grande version de Tosca, le fameux opéra de Giacomo Puccini, électrisé ici par la direction précise et opulente de Herbert von Karajan. C'est d'ailleurs avec le rôle de Tosca, chanté en anglais pour la télévision américaine NBC, qu'éclate le talent de Léontine Price pour un large public, malgré le refus de plusieurs autres chaînes de relayer le programme. La distribution d'une chanteuse noire dans les États-Unis de 1955 n'allait pas vraiment de soi. Au départ, c'est la pièce du français Victorien Sardou, dont les drames étaient très populaires en Italie, malgré la barrière de la langue, car portée par une certaine Sarah Bernard, qui aiguisa chez Puccini le désir d'un opéra. Il verra le jour, cet opéra, avec le siècle naissant, tout début 1900. La production à suivre, elle, date de 1963, une époque où l'enregistrement cesse d'être un simple témoignage pour donner à l'opéra sa pleine mesure, avec véritable cloche de cathédrale, s'il le faut, et coup de canon pour de vrai, mais aussi et surtout des rendus d'espace inédits pour toutes les voix entendues en coulisses et qui jouent un grand rôle dramatique dans Tosca. Nous sommes à Rome, en 1880, la ville est aux mains des royalistes et Angelotti, consul de la République, a pu s'échapper du château Saint-Ange où on l'avait enfermé pour trahison. Il se réfugie dans l'église où Mario Cavaradossi est occupé à peindre un portrait de Marie-Madeleine. Il lui donne à ce portrait, aux grandes dames du sacristain, le visage de sa maîtresse, la chanteuse Floria Tosca, à la jalousie maladive.

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0: Fin de l'acte 1 du Tosca, enregistré en 1963 par Karajan à la tête des chœurs de l'Opéra d'État et de l'Orchestre philharmonique de Vienne. Scarpia, le baryton Giuseppe Taddei, est parvenu à extorquer à Floria Tosca, la soprano Leontine Price, jouant de sa jalousie, des informations compromettantes concernant son amant Mario Cavaradossi, le ténor Giuseppe Di Stefano, qui a caché chez lui le consul de la République en fuite, Angelotti, la basse Carlo Cava. Dans un somptueux tédéum à double fond, Scarpia ourdit une double machination, la capture d'Angelotti et la manière ignoble d'obtenir les faveurs de Floria Tosca. L'acte 2 s'ouvre alors que Scarpia a fait arrêter Cavaradossi. Il le fait soumettre à la torture, puis fait amener Tosca qui, horrifié par les cris de son amant, va livrer l'information fatale.
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1: Deuxième acte de la Tosca de Puccini, essence sublime, Vici d'Arte ou Floria Tosca, dans la magnifique voix de la soprano Leontine Price, se demande pourquoi, n'ayant vécu que pour l'art et l'amour, elle se retrouve dans cette horrible situation, celle de céder aux sordides avances du baron Scarpia, le baryton Giuseppe Taddei, pour sauver la vie de son amant Mario Cavaradossi, le ténor Giuseppe Di Stefano. L'acte s'achève de manière tragique et Tosca poignarde Scarpia, croyant avoir obtenu de sa part le sauf-conduit salvateur. Le dernier acte nous emmène au château Saint-Ange, où le geôlier annonce à Mario qu'il n'a plus qu'une heure à vivre.

L'exécution, censée être simulée, a finalement bien eu lieu malgré la promesse du machiavélique baron Scarpia. Et Mario, le ténor Giuseppe Di Stefano, est bel et bien mort sous les balles du peloton. C'est alors que les gardes tentent de se saisir de la meurtrière du dit Scarpia, Floria Tosca, qui était venue pour s'enfuir avec Mario. Voyant son amour mort, elle se jette sans hésiter dans le Tibre, en contrebas du château Saint-Ange, refermant le drame inexorable. Avec, dans cette très belle version enregistrée en 1963, la soprano Leontine Price, le chœur de l'opéra d'État et l'orchestre philharmonique de Vienne, dirigé par le grand chef d'opéra que fut Herbert von Karajan.

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1: C'est en 1946 au théâtre Reggio d'Émilie et avec le dégrieux de l'opéra Manon composé par Jules Massenet que Giuseppe Di Stefano endosse le premier rôle de sa carrière. Génial et instinctif, son apprentissage lyrique débuté en 1940 est aussitôt interrompu par la guerre et il reste prisonnier 3 ans en Allemagne. Il réussit à s'échapper par la Suisse puis est remarqué lors d'une émission réalisée en direct du camp où il se trouve. Voici à suivre de larges extraits de l'opéra autour des grands duos entre Desgrieux et la Manon de la soprano américaine d'origine italienne Anna Moffo, enregistrée à Rome en 1963 également sous la direction de René Leibovitz.

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1: Toute la dimension de soprano lirico spinto à la puissance dramatique et envoûtante de Leontine Price dans ce qui restera comme son rôle fétiche à l'opéra, la Aïda de l'incontournable Verdi. Elle ne fut pas pour autant en reste avec la création lyrique de son temps. Arrêtons-nous ainsi sur ces quelques 20 années de collaboration artistique avec le compositeur du fameux adagio, l'américain Samuel Barber, dont le sommet fut sans doute la composition de l'opéra Antoine et Cléopâtre d'après Shakespeare. Créé en 1966 au Metropolitan Opera de New York, il vit sa prodigieuse écriture musicale balayée par la mise en scène boursouflée de Franco Zeffirelli. Barber en extrait par la suite et pour les augmenter, deux airs pour le concert, dont le monologue du suicide, où recueillie devant le corps d'Antoine et soumise aux humiliations des Romains, Cléopâtre avale selon ses propres mots le plus doux des poisons.

Hugues de Courson en produisant les deux albums Mozart l'Égyptien en 1998 et 2005 ne le faisait pas par hasard. Il était parfaitement informé des orientalismes à l'œuvre dans plusieurs ouvrages du génie autrichien. La Turquerie, car c'est de cela qu'il s'agit, est un genre qui fit florès chez nombre de compositeurs suite à l'invasion de l'Europe par l'Empire ottoman. Rappelons que les forces ottomanes, donc musulmanes, arrivèrent en 1683 aux portes de Vienne. Ce siège, heureusement repoussé, restait dans la mémoire des Viennois et Mozart n'y échappait pas. En réalité, quatre de ses partitions renferment des orientalismes. Si deux d'entre elles intègrent des éléments relatifs à l'Égypte ancienne, Thamos, roi d'Égypte, et la flûte enchantée, les deux autres font la part belle à ces turqueries très en vogue depuis le début du XVIIIe siècle. Ce seront les Singspiel, Zaïd et l'enlèvement au sérail. Un Singspiel étant l'équivalent allemand de l'opéra comique français, c'est-à-dire une œuvre alternant musique et dialogue.

En fait, d'orientalisme, Zaïd n'avait que le thème de son livret, l'histoire de Zaïd, esclave chrétienne du sultan Soliman, qu'on tentera de délivrer. Mozart reprendra quasiment la même trame pour l'enlèvement au sérail créé 2 ans plus tard, en 1782, en l'étoffant et en reprenant même le prénom du gardien du sérail, Osmine. Personnage haut en couleur et très caractérisé, il est sadique, cruel, fanatique, méfiant, têtu, intrigant. Il a donc tous les défauts de la terre, ou presque, et représente en cela l'idée que l'Européen, et plus particulièrement le Viennois, se fait de l'Oriental, à savoir le mauvais, le sauvage, l'ennemi, qui s'oppose donc en tout à l'individu civilisé qui lui, bien entendu, possède toutes les vertus.

L'air d'Osmine au troisième acte de L'Enlèvement au Sérail par l'excellent Peter Rose sous la direction de Sir Charles Mackerras, dans la continuité de la très belle série d'opéras et symphonies de Mozart gravées par le chef australien pour le label Telarc. Ici, c'était dans le cadre d'un projet lié au film Mozart in Turkey en 2000. Nous disions donc, l'Empire ottoman assiège Vienne pour la dernière fois en 1683. L'Empire ottoman est ainsi une puissance étrangère que l'on respecte à Vienne, même s'il ne fait plus vraiment peur à l'époque de Mozart. Mais il y a dans l'imaginaire un affrontement potentiel. À la différence de Zaïd, l'enlèvement au Sérail présente des turqueries musicales, dans son ouverture tout d'abord, puis dans le chœur des janissaires au premier acte et enfin dans le chœur final du troisième acte en passant par quelques ornementations ici ou là. Nous écoutons le premier acte en entier dans la version Gardiner, très équilibrée, fine, vivante, interprétée sur instruments anciens et avec de très bons chanteurs et notamment Luba Orgonazova, campant une merveilleuse constance, si merveilleuse qu'on aurait envie d'accompagner Belmonte pour aller la délivrer des griffes du pacha Selim, auquel elle a été vendue par les pirates qui l'ont enlevée.

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1: Le premier acte de l'enlèvement au sérail de Mozart nous a permis de suivre les aventures de Belmonte qui arrive au palais du Pacha Selim où sa fiancée Constance est retenue captive. Il réussit à s'introduire dans l'entourage du Pacha et à approcher ce dernier, et ce, malgré les soupçons du gardien du sérail, Osmin. Mozart a donné au personnage féminin principal le prénom de sa fiancée, Constance Weber, qu'il épousera 3 semaines après la création de l'enlèvement au sérail, le 4 août 1782. Nous ne pouvons décemment pas faire l'impasse sur ses secondes et troisième airs se situant au début du second acte et s'enchaînant tous deux à une cadence décathlonienne. Constance est prisonnière du Pacha Selim, lequel ne cesse de la harceler. Dans le premier air, d'une tristesse divine en sol mineur, elle soupire. Belmonte, son fiancé, lui manque. Dans le second, alors que le Pacha vient lui rappeler son ultimatum, au programme duquel figurent des tortures diverses et variées, elle campe un air de bravoure, d'une grande fermeté et provocateur qui plus est, sujet à vocalises et autres acrobaties vocales qui nécessitent une voix de soprano coloratour très solide. C'est le cas de Luba Orgonazova, véritablement scintillante et épatante tout au long de cet exploit interprétatif.
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Pour l'enlèvement au sérail, Mozart avait annoncé la couleur à son père dans une lettre. Il lui avait dit qu'il composerait la symphonie d'ouverture et le chœur des janissaires que nous avons entendu, ainsi que le chœur final au troisième acte qui va résonner sur opéra dans quelques secondes, en y mettant de la musique turque, comprenons par là une instrumentation particulière composée de la flûte piccolo et d'un ensemble d'instruments à percussion inhabituels, comprenant grosse caisse, qu'on appelait à l'époque de Mozart tamburo turco, cymbales et triangles. Ces percussions semblant décrire la musique de l'autre, la musique de l'étranger, la musique de l'ennemi, et remplissant au final une fonction d'exorcisation. Si aujourd'hui les cymbales et le triangle nous paraissent anodins et courants, au XVIIIe siècle, ces instruments étaient associés à du vulgaire bruit.

0: Ainsi se clôt l'enlèvement au sérail, plus important triomphe de Mozart de son vivant.
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0: C'est 31 ans après la création de l'enlèvement au sérail qu'un certain Rossini signe son premier opéra d'importance qui le fera remarquer hors d'Italie et lancera définitivement une carrière palpitante. Il s'agit de Tancrède. Le succès de l'œuvre sera tel qu'il sera le marqueur de l'invasion des théâtres lyriques allemands par l'opéra italien, chose dont se plaindra le cousin germain de la veuve de Mozart, le compositeur Karl Maria von Weber. Tancrède, qui sera par ailleurs adulé par Stendhal, marque aussi le surgissement du bel canto dans ce qu'il a de plus pur, de plus beau. C'est le livret de Rossi, d'après la Jérusalem délivrée du Tasse et l'œuvre éponyme de Voltaire, qui contient les éléments orientalisants. L'action se situe à Syracuse pendant l'invasion des Sarrasins. Tancrède a été banni de la ville. Voici son air célèbre au premier acte, dit Tanti Palpiti, avec le récitatif introductif « O patria dolce e ingrata patria »« O patrie douce et ingrate » chanté par Veselina Casarova.

L'italienne à Alger viendra 3 mois à peine après la création de Tancrède confirmer le succès de ce dernier. Cet opéra bouffe raconte une histoire d'enlèvement et d'évasion dans un cadre oriental de pacotille. Mustapha, le bey d'Alger, qui dans son fastueux palais se lasse de son épouse Elvira, songeant à la donner à son esclave favori Lindoro, charge Ali, capitaine des corsaires, de lui dégoter une belle italienne qui remplacera avantageusement sa femme. Ali capture Isabella, qui par le plus grand des hasards se trouve être la fiancée de l'esclave du bey, à savoir Lindoro. Après moult stratagèmes, nous assisterons in fine à un happy end.

0: Marilyn Horn, immense rossinienne, ici dans l'air d'Isabella, au second acte de l'Italienne à Alger, accompagnée par le chœur des esclaves et par son mari Henry Lewis, à la baguette.
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0: Un an après le succès de l'Italienne à Alger, c'est le Turc en Italie. Rossini semble surfer sur le succès en reprenant les ficelles qui lui ont permis d'accéder à ce dernier. Or, c'est là ignorer tout le génie débordant d'inventivité du futur compositeur du Barbier de Séville, de Guillaume Tell et du Voyage à Reims.

l'ouverture du Turc en Italie par Riccardo Chailly, version que nous allons filer dans quelques extraits de l'œuvre. Tout d'abord, les scènes 5 et 6 de l'acte 1, avec dans le rôle de Donna Fiorilla, une mezzo de luxe, Cecilia Bartoli, et dans celui de Selim, le Turc du titre, la basse Michele Pertusi. On décèle la présence d'orientalisme dès la prononciation du titre. C'est dans Les Grandes Largeurs, l'histoire d'un riche Turc qui débarque à Naples et se trouve confronté à l'amour que lui portent deux femmes. Tout d'abord Zaïd, une bohémienne jalouse qui fut son épouse autrefois et qu'il répudia. Puis Fiorilla, une Italienne volage et capricieuse. Voici donc le coup de foudre entre le Turc et l'Italienne, précédé de la cavatine de cette dernière.

Après la légèreté, les problèmes. Voici à l'acte 1, pour les besoins d'un splendide quatuor vocal, la réunion du Turc Selim, de Donna Fiorilla, de son soupirant délaissé, Don Narciso, et enfin de l'époux trompé Don Geronio.

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Enchaîné aux extraits du Turc en Italie, c'était « Le soleil s'en va », songe du sultan Haroun à l'acte 1 de l'opéra comique si peu connu de Bizet, Djamilé. D'ailleurs, à ce sujet, sa seule Carmen en 1875 aura tout autant causé la célébrité du compositeur qu'elle aura entraîné un tort considérable à la postérité de ses autres œuvres qui recèlent pourtant tant de beauté et de qualité. L'œuvre narre les amours quelque peu compliqués du sultan et de son esclave Djamilé, ici dans le sublime duo « Quelle pâleur ».

Lucia Pop, Jamilet, Franco Bonizzoli, Haroun et Splendiano, Jean-Philippe Lafon, dans Jamilet de Bizet, qui s'est a priori beaucoup amusé et a pris beaucoup de plaisir en usant avec talent de la mode des orientalismes assez récurrentes durant tout le XIXe siècle. Il faut dire que la campagne d'Égypte de Bonaparte, la pierre de Rosette déchiffrée par Champollion ou bien encore la conquête de l'Algérie par la France ne pouvaient qu'inspirer les artistes et les amener à réunir dans leurs œuvres Orient et Occident, comme le fait ici Bizet dans le très beau cœur, froide et lente, indolente.

0: Karl Maria von Weber, comme le Mozart de l'enlèvement au Sérail, fut attiré par les turqueries encore bien présentes dans l'imaginaire créatif des compositeurs et des librettistes en ce début du XIXe siècle, en témoignent ces deux extraits de son Singspiel Abu Hassan, créé en 1811, ici dans l'éclatante version de Wolfgang Sawallisch, avec Nikolai Geda, Abu Hassan, Edda Moser, Fatim et Kurt Mohl, Omar. Weber, s'il souscrit ici aux turqueries, se tournera vers le grand opéra romantique allemand qu'il contribuera grandement à mettre en place et aura une attirance marquée pour le fantastique et le merveilleux, en témoigne par exemple Oberon ou le Serment des Elfes.
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Eh bien, la boucle est bouclée, puisque nous évoquons Mozart, revenons-y, mais cette fois-ci non pour le registre de la Turquerie, orientalisme bien caractérisé par son attelage de percussions et piccolos, mais pour l'Orient rêvé, l'Orient mystique, déjà présent dans Tammuz, roi d'Égypte, et surtout, surtout, dans son ultime opéra, La Flûte Enchantée. La Flûte Enchantée, c'est le troisième Singspiel de Mozart, après Zaïd et l'enlèvement au sérail. Beaucoup de niveaux de lecture s'y retrouvent, du récit initiatique au symbole franc-maçon, de la pantomime au drame philosophique, de la nuit au soleil rédempteur, au soleil qui réchauffe, de la synthèse du genre lyrique à la fin du XVIIIe siècle au spectacle fantastique et merveilleux annonçant le XIXe siècle romantique. L'Orient ici se trouve au niveau du livret et sera prétexte à une déclaration de foi en la fraternité humaine, esprit de la franc-maçonnerie et plus largement esprit des Lumières en Allemagne en cette fin du XVIIIe siècle.

Extrait de l'acte 2 de la flûte enchantée de Mozart dans la version Sir Neville Mariner de l'air de Sarastro Oasis und Osiris avec Samuel Ramey à l'air de la Reine de la Nuit qui nous était à l'instant offert par Cheryl Studer. Terminons par le second air de Sarastro, toujours avec Samuel Ramey. C'est ainsi que se conclut ce chapitre consacré aux orientalismes et autres turqueries.

Le baryténor américain Michael Spiers dans les second et troisième airs du Mithridate de Mozart sur les cinq consacrés au personnage titre. On mesure toute l'étendue du spectre de la voix du chanteur et surtout l'agilité avec laquelle il passe d'un registre à un autre. Une merveille que l'on trouve dans la récente quasi-intégrale de Minkowski chez Erato, dont l'enregistrement fut réalisé en novembre 2020 en pleine pandémie Covid pour célébrer les 250 ans de l'œuvre. Albert Einstein regrettait qu'on eût mis entre les mains d'un si jeune adolescent un livret aussi génial que celui de Mithridate. D'après Racine, Mozart avait effectivement 14 ans quand il composa cet ouvrage, qui, s'il n'est pas loin s'en faut l'égal des cinq grands opéras de la maturité, n'en recèle cependant pas moins de somptueuse beauté, à l'instar de cet air de Sifare à l'acte 2, scène 7, le fameux Lunghi date mio bene, avec corps obligé, chanté par une sensible et enchanteresse Elsa Dreissig.

Elsa Dreissig dans le Mithridate de Mozart, l'air de Sifare à l'acte 2, scène 7. Mithridate fut créé en 1770 à Milan au Teatro Regio Ducale, théâtre lyrique qui avait toute sa place avant l'édification du Théâtre de la Scala en 1778. La Scala de Milan, c'est en ce lieu mythique que nous postons nos oreilles à présent pour écouter Anna Netrebko dans sa langue maternelle, s'il vous plaît, aux côtés de Riccardo Chailly pour l'air de Lisa à l'acte 3 de La Dame de Pique de Tchaïkovski.

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1: Amata delle tenebre, littéralement aimé des ténèbres. C'est ainsi qu'a été titré l'album de Netrebko, sur la pochette duquel figure en grandes lettres dorées son prénom, Anna. La diva nous interprétait l'air de Lisa dans La Dame de Pique de Tchaïkovski. Picorons sur cette galette irisée d'air, tous plus sombres et désespérés les uns que les autres, même si le désespoir peut se teinter de mille et une couleurs. Les ténèbres ne présentaient-ils pas des teintes moirées dans l'outre noir de Pierre Soulages? Voici Sola perduta abbandonata du Manon Lescaut de Puccini.

La Manon de Puccini ne veut pas mourir, mais tout est fini, tout est consommé. Manon Lescaut de Puccini, c'est la détresse en cinémascope, et c'est pour cela qu'on l'aime. Nous écoutions Annette Trebko, accompagnée par l'orchestre du théâtre de la Scala de Milan, dirigé par Riccardo Chailly. Voici un autre bijou de l'opéra italien, où les états d'âme de l'héroïne, ici l'Adrienne Le Couvreur de Francesco Schiller, sont semblables à ceux de Manon que nous venons de quitter.

Après le Poveri Fiori d'Adrienne Lecouvreur, piochons un air de l'album Diablement varié d'Anane Trepko, Amata dalle Tenebre chez Deutsche Grammophon, album qui nous donne un prisme allant de Porcel à Chilea, en passant par Verdi, Wagner, Tchaïkovski, Puccini et Richard Strauss, tout cela sous le même thème sombre du désespoir des héroïnes d'opéra.

Le premier des deux grands airs d'Aïda dans le chef-d'œuvre de l'intime signé Verdi, c'était Ritorna Vincitor à l'acte 1. Notez que nous n'avons écouté jusqu'ici que des airs en langue italienne et russe, la langue de Goethe s'ayant peut-être moins bien à la diva Netrebko. Écoutons néanmohns son air d'Elsa au premier acte de Lohengrin de Wagner, seul dans les jours sombres.

0: ce n'est pas faire affront à Anna Netrebko que de trouver son allemand perfectible ici ou là, mais que le chant est beau, que la voix est belle. Nous écoutions l'air d'Elsa au premier acte de Lohengrin de Richard Wagner.
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0: De Lohengrin, transition toute trouvée, nous passons à Parsifal. En quelque sorte, après le fils, voici le père. Nous abordons Parsifal et plus exactement le rôle d'Amfortas par le truchement d'une voix que certains ont eu la chance d'écouter in situ à Bayreuth durant les années 60. C'est celle du Texan Thomas Stewart. Ce n'est pas un Américain à Paris, mais un cowboy en Bavière. Le côté pittoresque s'arrête ici. Car notre homme, né en 1928, était dans la fleur de l'âge lorsqu'il entamait sa conquête de l'exigeant public de la Colline Verte, et ceci dès 1960, avec un premier Parsifal dirigé par le spécialiste de l'œuvre dans la fosse, j'ai nommé Hans Knappersbusch. Stewart nous donne un Amfortas d'anthologie dès sa prise de rôle avec son baryton clair, distingué et chaleureux.

La première intervention du roi Amfortas, grand prêtre du Graal au début du premier acte de Parsifal, lorsque celui-ci prend son bain et contente en vain d'adoucir les blessures qui lui furent causées autrefois par le chevalier noir Klingsor avec la lance sacrée, celle-là même qui transperça le flanc du Christ sur la croix. Si Thomas Stewart incarnait le rôle pour la première fois à Bayreuth, et avec quelle maestria, Régine Crespin, que nous avons écouté quelques secondes durant, en était à son troisième été dans le rôle de Kundry, ce rôle qui lui allait si bien et qu'elle devait à l'insistance bienveillante d'André Clutens, qui était dans les petits papiers de Philand Wagner depuis le mi-temps des années 50. Mais restons sur le personnage du roi Amfortas, lequel n'intervient qu'à trois reprises tout au long de l'œuvre. Voici son émouvante intervention vers la fin de l'acte 1, après la musique de transformation. Enfin, pour être exact, une dizaine de minutes après cette Verwandlungsmusik, à partir de laquelle nous débuterons notre écoute. L'action débute alors que la forêt se transforme, laissant apparaître, comme par mirage aux yeux du jeune Parsifal, accompagné par le vieux chevalier Gurnmans, la demeure des chevaliers, et le sanctuaire où sont gardées la lance sacrée et le Saint Graal, coupe dans laquelle le Christ but lors de son dernier repas avec ses disciples. Nous aurons l'immense plaisir d'écouter le Gurnmans de la basse Josef Grindel, pilier de Bayreuth, au même titre que le fut un Wolfgang Winckassen. On entendra aussi la voix de David Ward, qui campe l'ancien roi, père d'Amfortas, le dénommé Titurel, qui demandera, comme à l'accoutumée, selon un rite bien défini, au roi Amfortas, son fils, de dévoiler le Graal aux yeux de tous, ce qui à chaque fois le consume encore plus dans ses indicibles souffrances.

0: toute la seconde partie du premier acte de Parsifal, 50 minutes de musique tirées de ce document historique qui nous font revivre la soirée du 31 juillet 1960 à Bayreuth. L'orchestre du festival, dirigé par le grand Kna, Hans Knappersbusch, l'Enfortas de Thomas Stewart, le Gournements de Joseph Grindel, le Titourel de David Ward, les chœurs et l'orchestre du festival, toute une légende à thésauriser, à aimer, à cultiver.
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0: Le baryton basse américain Thomas Stewart chantera tout au long de l'été indien de Bayreuth, que sont les années 60 et le début des années 70. Hormis en fortasque, il campera le hollandais Wotan, Donner, Gunther, Wolfram et le héros. Sur votre web radio Opéra, vous pouvez écouter à l'occasion une bonne heure d'extrait du troisième acte des maîtres chanteurs de Nuremberg dans la mythique version munichoise de Kubelik en 1967, dans laquelle Thomas Stewart incarne un des plus parfaits cordonniers poètes qui soit, un des plus beaux Hans Sachs de la discographie tout simplement. Profitons-en pour nous replonger un peu plus dans cette gravure. Nous écoutons le monologue du Lila, air de Sachs à l'acte 2, alors que ce dernier, dans une grande ouverture d'esprit, songe à la nouveauté séduisante que représente le chant proposé par le nouveau venu Walter von Stein.

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0: le Flieder monologue de Sax à l'acte 2 des Meistersinger de Wagner, interrompu avec délicatesse par le bonsoir d'Eva, campé pour notre plus grand plaisir par la divine Gundula Janowitz. La scène déploie des trésors de finesse musicale, nous permettant de saisir le trouble qui envahit Sax, chanté par Thomas Stewart, face à cette belle, douce et intelligente jeune femme qu'il connaît depuis toujours mais qu'il ne peut se permettre d'aimer, d'autant plus qu'il la sait amoureuse de Walter, celui dont il se fera l'avocat face au très conservateur maître-chanteur dont il est le chef de file.
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0: Place à présent à la Commedia dell'arte selon Busoni. Le compositeur italien s'est en effet inspiré du théâtre populaire du XVIe siècle et a pioché parmi tous les merveilleux personnages qu'on y peut rencontrer. Son opéra en un acte s'intitulant Arlecchino, pas besoin d'être détective, on comprend qu'Arlequin en est la figure centrale. On y croise également Colombine, le mari trompé, tailleur de son métier et passionné de Dante, le père abbé, le docteur et bien d'autres personnages croustillants. Busoni décline son opéra en quatre parties, ou plutôt mouvements, dont les récits se suivent sans se suivre tout à fait. Ce n'est d'ailleurs pas bien important. Successivement, Arlequin voyou, Arlequin guerrier, Arlequin époux et Arlequin conquérant nous entraînent au cours d'un livret signé du compositeur lui-même, écrit dans la langue de Goethe, avec un soupçon de langue de Dante, présentant aria, duo, trio, quatuor ou marche, ainsi que quelques courtes parties parlées, des parodies nous invitant chez Wagner ou Rossini, une musique enfin s'inscrivant majoritairement dans le courant néoclassique avant l'heure, puisque l'œuvre composée durant la Grande Guerre sera créée à Zurich en 1917. Cet opéra de poche se veut une pochade critiquant la guerre et la bêtise humaine en général. Nous écoutons la belle version gravée en 1992 chez Capriccio par Gerd Albrecht à la tête de l'Orchestre symphonique de la radio de Berlin.
2: 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Es wendet sich an menschlichen Verstand. Deutet es drum nicht völlig à la lettre. Nur scheinbar liegt der Sinn offen zur Hand. Der Szenenhorizont zeigt heitres Wetter. Die Handlung spielt in heitren Wetters Land. Sprichwörtlich abgefasst, wie sie erschienen von alters her, auf aller Länder Bühnen. Betrogner Ehemann, fremd dem eigenen Lose, Rivalen um ein zweites Weib in Streit, blutiger Zweikampf folgt, daran sich lose landläufige Weisheit und Betrachtung reiht. Ein gerader Mann in bunt geflickter Hose greift hurtig keck in die Begebenheit. So spiegelt sich die kleine Welt im Kleinen. Des Lebens Wirklichkeit will nachgeahmt erscheinen.